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2: Bonjour à tous. Présidentiel de 2027. 72% des Français estiment que le vainqueur de la primaire PS Place Publique ne sera pas au second tour de l'élection. C'est ce que montre un sondage Elab pour la Tribune du dimanche. Le scrutin aura lieu les 9, 10 et 16-17 octobre. La population doute que la personne choisie remportera la présidentielle, tandis que les sympathisants sont plus confiants. 25% des Français s'intéressent à cette primaire. Propos antisémites attribués à Jordan Bardella. Marine Le Pen a maintenu totalement sa confiance au président du Rassemblement National. Mediapart a publié des éléments d'authentification des messages attribués à Jordan Bardella qui remonteraient à 2013. Le principal intéressé dément que ses propos soient les siens. Il aurait écrit que toutes les banques sont détenues par des juifs notamment. Le calendrier de la loi casseurs-payeurs est accéléré. Le texte qui vise à renforcer l'arsenal législatif contre les casseurs va être examiné fin octobre au Sénat. La loi vise à compléter la loi Riposte qui ne contenait pas suffisamment de garanties de réparation financière pour les collectivités et les commerces. La responsabilité doit être élargie et les prestations sociales saisies. Éducation, le maire de Metz a assuré que le collège incendié vendredi devrait rouvrir demain. Le potentiel lien avec la mobilisation lycéenne reste à établir, mais le caractère intentionnel de cet acte reste privilégié par les forces de l'ordre. Le bâtiment principal de l'établissement a globalement été épargné grâce à l'intervention des soldats du feu. Aux États-Unis, le directeur de l'administration pénitentiaire du Tennessee a démissionné après l'échec de l'exécution de la condamnée à mort Christy Pike. Elle a reçu mercredi 2 injections létales auxquelles elle a survécu. La détenue est intubée sous respirateur et reste inconsciente. Divertissement, le casting de Sabrina l'apprentie sorcière prépare une tournée pour les 30 ans de la série. Melissa John Hart, qui incarnait la sorcière, va retrouver une partie de ses partenaires à l'écran dès le 31 octobre, juste à côté de Salem dans le Massachusetts. 15 dates ont été annoncées en tout.

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2: Bonjour à tous. Présidentiel de 2027, 72% des Français estiment que le vainqueur de la primaire PS Place Publique ne sera pas au second tour de l'élection. C'est ce que montre un sondage Elab pour la Tribune du dimanche. Le scrutin aura lieu les 9, 10 et 16-17 octobre. La population doute que la personne choisie remportera la présidentielle, tandis que les sympathisants sont plus confiants. 25% des Français s'intéressent à cette primaire. Propos antisémites attribués à Jordan Bardella, Marine Le Pen a maintenu totalement sa confiance au président du Rassemblement National. Mediapart a publié des éléments d'authentification des messages attribués à Jordan Bardella qui remonteraient à 2013. Le principal intéressé dément que ses propos soient les siens. Il aurait écrit que toutes les banques sont détenues par des juifs notamment. Le calendrier de la loi casseurs-payeurs est accéléré. Le texte qui vise à renforcer l'arsenal législatif contre les casseurs va être examiné fin octobre au Sénat. La loi vise à compléter la loi Riposte qui ne compte n'est pas suffisamment de garanties de réparation financière pour les collectivités et les commerces. La responsabilité doit être élargie et les prestations sociales saisies. Éducation, le maire de Metz a assuré que le collège incendié vendredi devrait rouvrir demain. Le potentiel lien avec la mobilisation lycéenne reste à établir, mais le caractère intentionnel de cet acte reste privilégié par les forces de l'ordre. Le bâtiment principal de l'établissement a globalement été épargné grâce à l'intervention des soldats du feu. Aux États-Unis, le directeur de l'administration pénitentiaire du Tennessee a démissionné après l'échec de l'exécution de la condamnée à mort Christy Pike. Elle a reçu mercredi 2 injections létales auxquelles elle a survécu. La détenue est intubée sous respirateur et reste inconsciente. Divertissement, le casting de Sabrina l'apprentie sorcière prépare une tournée pour les 30 ans de la série. Melissa John Hart, qui incarnait la sorcière, va retrouver une partie de ses partenaires à l'écran dès le 31 octobre, juste à côté de Salem dans le Massachusetts. 15 dates ont été annoncées en tout.

0: il va être 8 heures.
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2: Un véhicule qui ne roule plus, ça paraît compliqué de s'en débarrasser. En réalité, la filière légale est simple et gratuite avec je-recycle-mon-véhicule.fr. Thomas Rebert, vous êtes administrateur de ce portail officiel. Que fait-on quand on a un véhicule hors d'usage ?
3: Se débarrasser de son véhicule, ça n'arrive pas tous les jours et on peut se sentir désemparé. Et pourtant, la solution existe, elle est simple et gratuite. C'est le portail je-recycle-mon-véhicule.fr, une sorte de guichet unique créé à la demande de l'État qui permet de trouver en quelques clics un centre agréé et de demander une collecte à domicile. Cette collecte, elle est gratuite et c'est le centre agréé qui prend en charge toutes les démarches administratives. 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
2: Émeric Joblot, vous êtes également administrateur du portail je-recycle-mon-véhicule.fr. Certains d'entre nous se retrouvent encore dans des situations très compliquées après avoir confié leur voiture à un épaviste non agréé. 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
2: Bonjour à tous. Présidentielle de 2027. 72% des Français estiment que le vainqueur de la primaire PS Place Publique ne sera pas au second tour de l'élection. C'est ce que montre un sondage Elab pour la Tribune du dimanche. Le scrutin aura lieu les 9, 10 et 16-17 octobre. La population doute que la personne choisie remportera la présidentielle, tandis que les sympathisants sont plus confiants. 25% des Français s'intéressent à cette primaire. Propos antisémites attribués à Jordan Bardella. Marine Le Pen a maintenu totalement sa confiance au président du Rassemblement National. Mediapart a publié des éléments d'authentification des messages attribués à Jordan Bardella qui remonteraient à 2013. Le principal intéressé dément que ses propos soient les siens. Il aurait écrit que toutes les banques sont détenues par des juifs notamment. Le calendrier de la loi casseurs-payeurs est accéléré. Le texte qui vise à renforcer l'arsenal législatif contre les casseurs va être examiné fin octobre au Sénat. La loi vise à compléter la loi Riposte qui ne contenait pas suffisamment de garanties de réparation financière pour les collectivités et les commerces. La responsabilité doit être élargie et les prestations sociales saisies. Éducation, le maire de Metz a assuré que le collège incendié vendredi devrait rouvrir demain. Le potentiel lien avec la mobilisation lycéenne reste à établir, mais le caractère intentionnel de cet acte reste privilégié par les forces de l'ordre. Le bâtiment principal de l'établissement a globalement été épargné grâce à l'intervention des soldats du feu. Aux États-Unis, le directeur de l'administration pénitentiaire du Tennessee a démissionné après l'échec de l'exécution de la condamnée à mort Christy Pike. Elle a reçu mercredi 2 injections létales auxquelles elle a survécu. La détenue est intubée sous respirateur et reste inconsciente. Divertissement, le casting de Sabrina l'apprentie sorcière prépare une tournée pour les 30 ans de la série. Melissa John Hart, qui incarnait la sorcière, va retrouver une partie de ses partenaires à l'écran dès le 31 octobre, juste à côté de Salem, dans le Massachusetts. 15 dates ont été annoncées en tout.

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2: Bonjour à tous. Présidentielle de 2027, 72% des Français estiment que le vainqueur de la primaire PS Place Publique ne sera pas au second tour de l'élection. C'est ce que montre un sondage Elab pour la Tribune du dimanche. Le scrutin aura lieu les 9, 10 et 16-17 octobre. La population doute que la personne choisie remportera la présidentielle, tandis que les sympathisants sont plus confiants. 25% des Français s'intéressent à cette primaire. Propos antisémites attribués à Jordan Bardella. Marine Le Pen a maintenu totalement sa confiance au président du Rassemblement National. Mediapart a publié des éléments d'authentification des messages attribués à Jordan Bardella qui remonteraient à 2013. Le principal intéressé dément que ses propos soient les siens. Il aurait écrit que toutes les banques sont détenues par des juifs notamment. Le calendrier de la loi casseurs-payeurs est accéléré. Le texte qui vise à renforcer l'arsenal législatif contre les casseurs va être examiné fin octobre au Sénat. La loi vise à compléter la loi Riposte qui ne contenait pas suffisamment de garanties de réparation financière pour les collectivités et les commerces. La responsabilité doit être élargie et les prestations sociales saisies. Éducation, le maire de Metz a assuré que le collège incendié vendredi devrait rouvrir demain. Le potentiel lien avec la mobilisation lycéenne reste à établir, mais le caractère intentionnel de cet acte reste privilégié par les forces de l'ordre. Le bâtiment principal de l'établissement a globalement été épargné grâce à l'intervention des soldats du feu. Aux États-Unis, le directeur de l'administration pénitentiaire du Tennessee a démissionné après l'échec de l'exécution de la condamnée à mort Christy Pike. Elle a reçu mercredi 2 injections létales auxquelles elle a survécu. La détenue est intubée sous respirateur et reste inconsciente. Divertissement, le casting de Sabrina l'apprentie sorcière prépare une tournée pour les 30 ans de la série. Melissa John Hart, qui incarnait la sorcière, va retrouver une partie de ses partenaires à l'écran dès le 31 octobre, juste à côté de Salem, dans le Massachusetts. 15 dates ont été annoncées en tout.
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0: bientôt 9h. 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
1: Plus de 300 000 véhicules hors d'usage échappent chaque année à la filière légale de recyclage en France. Derrière ce chiffre, des risques pour l'environnement et des propriétaires qui, sans le savoir, ont confié leurs véhicules à des acteurs non agréés, avec parfois de lourdes conséquences. Cécile Debon, vous êtes maire de Moisson et présidente de la communauté de communes des Portes de l'Île-de-France dans les Yvelines. Alors qu'observez-vous sur le terrain ?
2: Ce sont des petites affichettes collées sur les poteaux, les abribus ou le mobilier urbain. Les signaux d'alerte sont assez faciles à identifier. D'abord, il n'y a souvent qu'un numéro de téléphone portable, aucune adresse physique, aucune mention d'un centre agréé. On vous promet parfois de repartir avec de l'argent liquide en échange de votre véhicule.
1: Et quels sont les risques face à ces acteurs illégaux ?
2: Il peut y avoir des conséquences judiciaires et administratives. Si le véhicule n'est pas correctement détruit et désimmatriculé, il reste juridiquement au nom de son ancien propriétaire. S'il est ensuite utilisé frauduleusement ou impliqué dans des infractions type excès de vitesse, on peut avoir jusqu'à 7 500 € d'amende. Le bon réflexe est très simple, vérifier que l'opérateur est agréé. Aujourd'hui, le portail officiel jerecyclemonvéhicule.fr permet de trouver facilement un centre agréé près de chez soi. C'est la garantie que le véhicule sera bien pris en charge dans le respect de la réglementation et sans mauvaise surprise.
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2: Bonjour à tous. Présidentielle de 2027, 72% des Français estiment que le vainqueur de la primaire PS Place Publique ne sera pas au second tour de l'élection. C'est ce que montre un sondage Elabe pour la Tribune du dimanche. Le scrutin aura lieu les 9, 10 et 16-17 octobre. La population doute que la personne choisie remportera la présidentielle, tandis que les sympathisants sont plus confiants. 25% des Français s'intéressent à cette primaire. Propos antisémites attribués à Jordan Bardella. Marine Le Pen a maintenu totalement sa confiance au président du Rassemblement National. Mediapart a publié des éléments d'authentification des messages attribués à Jordan Bardella qui remonteraient à 2013. Le principal intéressé dément que ses propos soient les siens. Il aurait écrit que toutes les banques sont détenues par des juifs notamment. Le calendrier de la loi casseurs-payeurs est accéléré. Le texte qui vise à renforcer l'arsenal législatif contre les casseurs va être examiné fin octobre au Sénat. La loi vise à compléter la loi Riposte qui ne contenait pas suffisamment de garanties de réparation financière pour les collectivités et les commerces. La responsabilité doit être élargie et les prestations sociales saisies. Éducation, le maire de Metz a assuré que le collège incendié vendredi devrait rouvrir demain. Le potentiel lien avec la mobilisation lycéenne reste à établir. Mais le caractère intentionnel de cet acte reste privilégié par les forces de l'ordre. Le bâtiment principal de l'établissement a globalement été épargné grâce à l'intervention des soldats du feu. Aux États-Unis, le directeur de l'administration pénitentiaire du Tennessee a démissionné après l'échec de l'exécution de la condamnée à mort Christy Pike. Elle a reçu mercredi 2 injections létales auxquelles elle a survécu. La détenue est intubée sous respirateur et reste inconsciente. Divertissement, le casting de Sabrina l'apprentie sorcière prépare une tournée pour les 30 ans de la série. Melissa John Hart, qui incarnait la sorcière, va retrouver une partie de ses partenaires à l'écran dès le 31 octobre, juste à côté de Salem, dans le Massachusetts. 15 dates ont été annoncées en tout.
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3: Pour ce dimanche, il fera beau sur toute la partie nord du pays. Par contre, au sud, des précipitations sont attendues, notamment en Nouvelle-Aquitaine, en Occitanie ou encore en Provence-Alpes-Côte d'Azur, avec les Pyrénées-Orientales qui sont placées en vigilance orange pour pluie-inondation. Concernant le thermomètre, il affichera 21 à Brest, 22 du côté de Strasbourg, 26 à Paris, 27 à La Rochelle, 28 du côté de Lyon et jusqu'à 31 à Ajaccio.

Éphémérides pour ce 4 octobre. Aujourd'hui, nous souhaitons une bonne fête aux François. Bon anniversaire à vous. Si vous êtes né un 4 octobre, c'est l'anniversaire de Julien Clerc. Il est né en 1947. Bon anniversaire à l'acteur Checky Cario, qui a joué dans L'Ours ou encore Nikita. Il est né en 1953. Voici le single du jour. Ah, hey.

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0: Il est presque midi. 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
1: Beaucoup de personnes pensent être en règle dès lors qu'elles ont reçu un certificat de destruction après avoir remis leur véhicule hors d'usage à un épaviste. Émilie Repusseau, bonjour. Vous êtes secrétaire générale adjointe de la Fédération nationale de l'automobile. Ce document est-il forcément une garantie ?
2: Pas nécessairement. Il faut absolument confier son véhicule à un centre de véhicules hors d'usage agréé, qui est le seul habilité à détruire administrativement votre véhicule dans le système d'immatriculation des véhicules. 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
1: Merci beaucoup. Et pour terminer, un message à tous les automobilistes.
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2: Bonjour à tous. Colère des lycéens. Le préfet de police de Paris promet une réponse ferme aux auteurs d'exactions. Dans une lettre ouverte publiée sur X, Patrice Faure en a par ailleurs appelé à la responsabilité des parents. Il a précisé que les aspirations de la jeunesse ont évidemment toute leur place dans le débat public et doivent être entendues. Cependant, dégrader le mobilier urbain n'améliore pas les conditions d'études, selon ses mots. De son côté, la famille d'Eden, âgée de 14 ans, est grièvement blessée au visage dans le Val-d'Oise, porte plainte, et ce notamment pour tentative d'homicide volontaire et violence volontaire avec une arme commise par des personnes dépositaires de l'autorité publique sur un mineur de moins de 15 ans. Une conférence de presse est prévue demain à 14h pour évoquer les démarches engagées. Politique, seuls 29% des Français soutiennent le projet de budget du gouvernement pour 2027. C'est ce que montre un sondage YouGov pour le Huffington Post. 51% des sondés sont par ailleurs opposés à demander un effort particulier aux retraités dans le cadre de ce budget. La menace de censure plane sur le gouvernement de Sébastien Lecornu. Guerre en Ukraine, un pont a été bombardé à Kiev pendant la visite du chancelier allemand. C'est ce qu'a annoncé la mairie de la capitale aujourd'hui. La visite surprise du chancelier vise à réaffirmer le soutien du pays face à la Russie dans un contexte où les bombardements s'intensifient. Avion des Bermudes disparu. Les débris ont été retrouvés au large de la côte nord-est des États-Unis. C'est ce qu'ont annoncé les gardes-côtes américains. L'avion médical en provenance des Bermudes avait disparu des radars hier. 6 personnes étaient à son bord au total. Les circonstances du crash restent à déterminer. Divertissement, le Batman de Robert Pattinson ne fera pas équipe avec d'autres super-héros. C'est en tout cas l'avis de l'acteur. Il imagine difficilement ce personnage évoluer ailleurs que dans l'univers imaginé par le réalisateur Matt Reeves. Il le voit mal se retrouver face à un Superman dont l'univers est très coloré. Le Chevalier Noir déprimerait tout le monde selon lui.
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3: Pour ce dimanche, il fera beau sur toute la partie nord du pays. Par contre, au sud, des précipitations sont attendues, notamment en Nouvelle-Aquitaine, en Occitanie ou encore en Provence-Alpes-Côte d'Azur, avec les Pyrénées-Orientales qui sont placées en vigilance orange pour pluie-inondation. Concernant le thermomètre, il affichera 21 à Brest, 22 du côté de Strasbourg, 26 à Paris, 27 à La Rochelle, 28 du côté de Lyon et jusqu'à 31 à Ajaccio.
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Astrid pour ce 4 octobre. Aujourd'hui, nous souhaitons une bonne fête aux François. Bon anniversaire à vous. Si vous êtes né un 4 octobre, c'est l'anniversaire de Julien Clerc. Il est né en 1947. Bon anniversaire à l'acteur Checky Cario qui a joué dans L'Ours ou encore Nikita. Il est né en 1953. Voici le single du jour.

0: Le 12 août 1992, le film L'Arme Fatale 3 sort au cinéma. Un peu plus de 4 millions de spectateurs. La bande originale est signée Sting et Eric Clapton. Le single It's Probably Me se classe 4e du top le 4 octobre 1992. Le titre restera 2 mois classé dans les 5 premiers. On termine avec un événement le 4 octobre 1957, lancement par l'URSS de Sputnik, un premier satellite artificiel mis sur orbite. Bonne journée et à demain!
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2: Bonjour à tous. Colère des lycéens. Le préfet de police de Paris promet une réponse ferme aux auteurs d'exactions. Dans une lettre ouverte publiée sur X, Patrice Faure en a par ailleurs appelé à la responsabilité des parents. Il a précisé que les aspirations de la jeunesse ont évidemment toute leur place dans le débat public et doivent être entendues. Cependant, dégrader le mobilier urbain n'améliore pas les conditions d'études, selon ses mots. De son côté, la famille d'Eden, âgée de 14 ans, est grièvement blessée au visage dans le Val d'Oise, porte plainte, et ce notamment pour tentative d'homicide volontaire et violence volontaire avec une arme commise par des personnes dépositaires de l'autorité publique sur un mineur de moins de 15 ans. Une conférence de presse est prévue demain à 14h pour évoquer les démarches engagées. Politique, seuls 29% des Français soutiennent le projet de budget du gouvernement pour 2027. C'est ce que montre un sondage YouGov pour le Huffington Post. 51% des sondés sont par ailleurs opposés à demander un effort particulier aux retraités dans le cadre de ce budget. La menace de censure plane sur le gouvernement de Sébastien Lecornu. Guerre en Ukraine, un pont a été bombardé à Kiev pendant la visite du chancelier allemand. C'est ce qu'a annoncé la mairie de la capitale aujourd'hui. La visite surprise du chancelier vise à réaffirmer le soutien du pays face à la Russie dans un contexte où les bombardements s'intensifient. Avion des Bermudes disparu. Les débris ont été retrouvés au large de la côte nord-est des États-Unis. C'est ce qu'ont annoncé les gardes-côtes américains. L'avion médical en provenance des Bermudes avait disparu des radars hier. 6 personnes étaient à son bord au total. Les circonstances du crash restent à déterminer. Divertissement, le Batman de Robert Pattinson ne fera pas équipe avec d'autres super-héros. C'est en tout cas l'avis de l'acteur. Il imagine difficilement ce personnage évoluer ailleurs que dans l'univers imaginé par le réalisateur Matt Reeves. Il le voit mal se retrouver face à un Superman dont l'univers est très coloré. Le Chevalier Noir déprimerait tout le monde selon lui.
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3: Pour ce dimanche, il fera beau sur toute la partie nord du pays. Par contre, au sud, des précipitations sont attendues, notamment en Nouvelle-Aquitaine, en Occitanie ou encore en Provence-Alpes-Côte d'Azur, avec les Pyrénées-Orientales qui sont placées en vigilance orange pour pluie-inondation. Concernant le thermomètre, il affichera 21 à Brest, 22 du côté de Strasbourg, 26 à Paris, 27 à La Rochelle, 28 du côté de Lyon et jusqu'à 31 à Ajaccio.
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3: Bonsoir à tous. Mobilisation des lycéens. 400 à 500 établissements seront totalement ou partiellement fermés demain en France. C'est ce qu'a indiqué aujourd'hui le ministère de l'Éducation nationale. 24 établissements ont par ailleurs été incendiés ou saccagés en marge du mouvement lycéen lancé en début de semaine. Les fermetures interviendront demain lorsque les conditions de sécurité ne sont pas réunies. De son côté, l'insoumis Manuel Bompard a déclaré aujourd'hui qu'il y a une responsabilité de pourrissement et d'escalade du gouvernement dans les violences qui entourent la mobilisation des lycéens. De son côté, le ministre de l'Intérieur a réfuté toute intervention disproportionnée des policiers contre les blocages. L'Union syndicale lycéenne dénonce une volonté d'infantiliser le mouvement. Présidentielle de 2027, Fabien Roussel a déclaré que jamais il ne se retirera au profit d'une autre formation politique. Le candidat du Parti communiste a par ailleurs plaidé pour une dynamique de victoire à gauche au second tour du scrutin. Il demande aux Français de s'intéresser au débat à gauche et de choisir le candidat duquel ils se sentent le plus proches. Prix du carburant, Michel-Édouard Leclerc estime que la libération des stocks stratégiques de barils aura des effets positifs. Le G7 a annoncé en fin de semaine la libération de 100 millions de barils de diesel et de pétrole brut pour détendre les prix des carburants. Aucun chiffre ni calendrier n'a cependant été précisé. Guerre en Ukraine, les États-Unis veulent organiser des pourparlers à Troyes avec Kiev et Moscou fin octobre. C'est ce qu'a indiqué aujourd'hui le président ukrainien, et ce dans le cadre des efforts diplomatiques pour trouver une issue favorable à la guerre. Le président Zelensky a pris la parole lors d'une conférence de presse. Sylvester Stallone a révélé ne pas être allé aux funérailles de sa mère. L'acteur avait une relation difficile avec elle depuis l'enfance. Il a fait cette confidence alors qu'il est en pleine promotion de son autobiographie. Jackie Stallone est décédé en septembre 2020 à 98 ans. Il avait coupé les ponts avec elle.
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3: Bonjour à tous. Il va faire beau sur l'immense majorité de la France ce lundi 5 octobre. Quelques nuages sont attendus dans le sud le matin et gagneront du terrain dans l'après-midi. Le temps devrait rester sec. Côté température, le mercure affichera 15 degrés à Lille, 19 à Limoges et 25 à Ajaccio le matin. Il fera jusqu'à 22 à Brest, 25 à Marseille et 27 à Auxerre au plus chaud de la journée. Très belle journée à tous.
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4: 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Omar, quand l'art révèle les merveilles de l'océan. L'exposition révèle des photographies de homards aux couleurs parmi les plus rares au monde à travers un parcours immersif alliant esthétique, découverte et sensibilisation. Une exposition visible aux heures d'ouverture de l'aquarium marin de Trégastel.
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